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2: Bonjour, bonjour, bonjour, il est 9h, bienvenue dans Trace City avec Idia Fofana. Je suis trop contente parce que c'est le genre de mercredi que j'aime beaucoup, veille de jour férié. On va passer certainement une belle journée.
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0: Kendrick Lamar nous prépare quelque chose. C'est l'impression qu'on a en tout cas. Je vous explique. Son plus gros rival dans l'industrie, dans le rap US, c'est Drake. Drake sort l'album Iceman ce vendredi 15 mai. Et tout d'un coup, soudain, brusquement, certains morceaux, un clip et même un album de Kendrick Lamar ont été retirés de certaines plateformes. On parle précisément de l'album GNX, l'un de ses plus gros bangers, qui a été retiré d'Apple Music sans trop d'explications. Le morceau Euphoria, les clips Not Like Us et Le Teu ont été retirés de YouTube par l'utilisateur, donc par Kendrick lui-même, comme le prouvent des captures d'écran. Et puis après, tous ces sons, tous ces clips ont été ramenés. Donc on se dit, il est certainement en train de préparer quelque chose, ou il veut peut-être attirer l'attention sur lui, il veut essayer de perturber un peu la communication avant la sortie de l'album de Drake. Bref, rendez-vous dans 3 jours.
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Dans la suite, on va écouter Just My de Bruno Mars. Il y aura aussi Aya Nakamura, Kanye West en feat avec Travis Scott sur le titre Father. Lamine Lossa est dans la playlist, tout comme Shakira, qui a été choisie 16 ans après pour chanter encore l'hymne de la Coupe du Monde 2026 après Waka Waka. Cette année, c'est quoi, Dai Dai? Ouais, Dai Dai, l'hymne officiel de la FIFA avec Burna Boy. Donc il y a eu Waka Waka, il y a eu La La La La, il y a eu Der et puis Dai Dai cette année. Bref.

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0: Un artiste chanteur d'origine ivoirienne va chanter à la Coupe du Monde 2026. Le coup d'envoi de l'événement très attendu sera donné le 11 juin, conjointement dans les trois pays organisateurs, notamment le Mexique, le Canada et les États-Unis. Une cérémonie est prévue le 11 juin à Mexico et deux autres le lendemain à Toronto et Los Angeles. Cette première Coupe du Monde à 48 participants réunira des artistes comme J Balvin, Shakira et Burna Boy qui ont signé l'hymne officiel de la Coupe du Monde 2026. Shakira revient 16 ans après le succès de son titre Waka Waka. Bref, donc on a J Balvin, Shakira, Burna Boy, Katy Perry, Tyla, Rema, d'autres artistes et un certain Ivoirien nommé VG Dream de Gagnoa. Oui, l'enfant de Gagnoa est confirmé à la Coupe du Monde 2026 pour son titre à succès « Ramenez la coupe à la maison ». Vous êtes foutus avec les BT. Un BT va chanter à la Coupe du Monde 2026. BT de Gagnoa, puissance.
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1: Reste avec nous pour écouter sur Trace Didi B, Chéri Coco, Bien et Ali Kiba. Je kiffe trop cette chanson finale. C'est le titre. Lago de Marie-Jo sera aussi dans la playlist, tout comme Dans mon cœur de Mr. B et N The Banks. Est-ce que c'est bien comme ça?

0: Vague d'hommage et d'émotion sur les réseaux sociaux depuis l'annonce des décès de l'acteur nigérien Alex Ekubo et du chanteur ivoirien Eddy. Alex Ekubo révélé pour moi dans le clip de Johnny de Yemi Alade était un acteur nigérien qui était malade depuis un certain temps et absent des réseaux sociaux depuis quelques années. Il est décédé hier des suites d'un cancer du rein. Eddy, chanteur ivoirien et demi-frère du défunt Eskeli, est décédé également des suites d'une maladie, je pense à l'âge de 50 ans. Alex Ekubo, il avait 40 ans. Toutes nos condoléances à tout le monde, vraiment, Yako, et que leurs âmes reposent en paix.
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C'est clairement l'année de VG Dream qui fait partie des artistes choisis par la FIFA pour les trois cérémonies d'ouverture de la Coupe du Monde 2026. Je pense que VG Dream, il est entré dans une nouvelle ère en ce moment. Il est au Kenya où se tient le sommet Africa Forward et il faisait partie aussi des artistes qui ont donné le concert Africa Forward. C'était hier, 12 mai, en direct sur

0: 13 plus, il y avait Yemi Alade, Fali Poupa, VG Dream, Nom Sebo et plein d'autres artistes. VG Dream a été reçu par le président Alassane Ouattara en marge du sommet et on l'a vu en train d'échanger avec le président Emmanuel Macron qui était accompagné d'Olivier Laouchier, PDG du groupe Trace. C'est d'ailleurs Olivier Laouchier qui a présenté Yemi Alade au président Macron qui l'a rencontré pour la toute première fois. VG Dream era, c'est maintenant, c'est son année sur 5 ans au moins. Ouais, bon management.
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Reste à jouer chez Pavio de Ed Sheeran, mon chouchou. Dans la suite, on a Rescalo de Bruno Mars, un autre chouchou. Et puis mon chouchou Donald J va te passer le mashup de la semaine. Juste après, on va écouter VDA, le buzz 13 de la semaine, et d'autres sons qu'il ne faut pas manquer. 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

0: Un fer TRK et micro au Burkina Faso, c'est no way pour les Ivoiriens. Les Ivoiriens lâchent pas l'affaire. Alors TRK est invité au Koundé d'Or et il a donné un concert en marge de l'événement. Le Koundé, c'est un événement qui a sacré d'ailleurs Rosine Layo, meilleur artiste d'Afrique de l'Ouest il y a quelques jours. Et TRK, qui aime aller au Burkina parce que le Burkina l'aime beaucoup. D'ailleurs, il n'a jamais caché son amour pour le Burkina. Et il était sur cette scène et le public chantait littéralement à sa place. Et pendant sa prestation, sans faire exprès, le micro est tombé. La régie a coupé son son. Le MC est monté pour lui dire que la régie a coupé ton son parce que ce micro, il coûte excrêmement, pour parler comme les Camerounais, il coûte extrêmement cher, donc fais attention à ce micro et tout. TRK, il a pas réagi, vraiment, il a été très cool, il a continué son show, mais la vidéo relayée sur les réseaux sociaux. Ah, c'est la vidéo maintenant qui nous a poussé à réagir. Le jeune homme, il n'a pas réagi. Il a juste fait des publications en disant « L'humilité précède la gloire, ce qui ne nous tue pas nous rend fort, en toutes choses en don grâce à Dieu. Je suis la pépite en or de mon pays. Rabaisse-toi, le ciel t'élèvera. Voici notre concert. » D'ailleurs, il est en concert le 18 juillet au Sofitel Hôtel Ivoire. Prenez vos tickets. C'est sold out hein, pour les passes de 10-20. On a les passes de 50 000 qui sont disponibles. Non, prenez vos tickets. Il n'a pas réagi, mais il a liké une publication de Marco sur la balle et vous qui l'avez non pas aimé. Bref, pardon. On dépose les armes.
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0: Théodora a rythmé la cérémonie d'ouverture de la 79e édition du Festival de Cannes en interprétant sa propre version du titre de Beatles, Get Back. Elle était accompagnée de Oklou et c'était une jolie prestation. Pourquoi elles ont choisi ce titre-là? Eh bien, pour rendre hommage à Peter Jackson. Peter Jackson qui a réalisé et diffusé en trois parties un mini-documentaire qui est sorti en 2021 qui s'appelait The Beatles Get Back. Et lors de cette cérémonie de Cannes, Peter Jackson a reçu la Palme d'Or pour l'ensemble de sa carrière. En même temps, Théodora l'a fait pour nous prouver qu'elle sait chanter.
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Dans la suite, on a le chouchou du peuple burkinabé, c'est Tierka, rappeur ivoirien, très aimé, très apprécié au Burkina. Il va nous chanter comment tout de suite et il vous donne rendez-vous le 18 juillet au Sofitel Hôtel Ivoire pour son concert.

0: Drake de retour dans les bacs au vendredi 15 mai avec l'album Iceman qui est très très attendu, un album pour lequel il a signé un très beau coup marketing, des blocs de glace un peu partout et des gens qui sont en train de casser la glace, mettre de l'eau un peu partout dans la ville. Bref, l'album arrive, il fait réagir, il est très attendu. On a des titres de son rival numéro 1, Kendrick Lamar, qui avait disparu des plateformes et qui ont été ramenés la même nuit. On ne sait pas trop ce que Kendrick nous réserve, mais vendredi, ça va péter. Rendez-vous le 15 mai.
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0: pognon. 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
1: Hello de Big Family, comment on se porte ce soir la team? Je suis de retour pour le troisième numéro de la semaine de Génération 2.0. Tu me connais déjà, je m'appelle Dani. Au cas où tu le savais pas quoi, ce qui m'étonnerait énormément. Et l'autre avec qui je passe la soirée, c'est Mounia. On est avec vous tous les soirs entre 20h et 22h en direct sur Trace FM. On se passe un max de zik, on parle de tout ce qui vous concerne. On a un sujet aussi qui est posté sur les pages Facebook et Instagram, c'est Trace Côte d'Ivoire. Pour les deux, faut lâcher un commentaire vite fait. On parle musique ce soir. Et puis on a un peu de chance parce qu'on aura un invité aujourd'hui. Bah, il chante comme ça. Enfin, je sais pas si la prod vous permet déjà de savoir de qui il s'agit. Ou peut-être que pas. Bah, je mets un autre extrait pour voir ce qu'il vous retrouvez. Pardon, faut me donner. Voilà, c'est bon. Shaolin sera avec nous tout à l'heure. Si vous restez bien connectés, les amis, j'espère en tout cas que la journée s'est bien passée. Que vous êtes déjà à la maison, peut-être en route, je sais pas. Si t'es dans les bouchons, bel et loup. T'as beaucoup de chance, je suis avec toi. Jusqu'à 22h, je vais t'accompagner jusqu'à chez toi à la maison. Et puis, je vais même t'aider à dormir aussi si t'as rien d'autre à faire. Voilà. Allez, installez-vous confortablement, les amis. On commence en musique comme tous les soirs. Voici Stomy Milano, un coup sur la radio pour vous. Bonsoir et bienvenue.

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1: Et il y a en ce moment un peu de reggae pour terminer, les amis. Voici Bob Marley, le lundi dernier, le 11 mai donc. Ça fait exactement 45 ans que le monde a perdu ce grand artiste. On se le remémore un peu, tout ce qu'il nous produit grâce à One Love, Bob Marley sur la radio. Je reviens tout de suite, les amis. Bougez surtout pas, vous êtes sur Trace FM avec Dani.

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1: Au menu d'Akbaré ce soir, deux sujets principaux. Le premier, le concert de Imra qui arrive avec une grosse hype autour. Et le deuxième, ce sera bien sûr le face-à-face des légendes. Un match de gala qui va réunir sur un même terrain de grosses légendes du football d'ici et d'ailleurs. Allez, après les gros titres, on va développer maintenant. Je sais pas du tout pour qui je me suis pris là pour le coup. Allez, donc parlons de ce gros concert d'Imra qui arrive. Le concert prévu pour se tenir le 26 décembre prochain au stade d'Abimpe, le plus grand stade qu'on a. Je pense qu'on est, on est entre 60 000 et 80 000 places quand même. Un gros concert qui a été annoncé bien sûr par Imra et son équipe. Il y a même eu un live TikTok où il a répondu aux questions de ses fans qui étaient présents. C'était vraiment bien, c'était cool. Pendant ce live-là, il y a son oncle qui est monté. Son oncle, c'est un gars très connu hein, dans le showbiz. Il s'appelle Ahmed Challah. Donc il était en train de parler. Il disait, petit, quand tu vas venir en France et tout, Imra lui a dit, écoute, le pays tient mon oncle, sinon moi, il n'aime pas qu'on m'appelle petit. Bon, c'était un peu bizarre sur le gars, il a rigolé, mais bon, c'était un rire un peu gêné. Après, les gens ont repris ce petit extrait-là, l'ont publié et ont fait des commentaires partant dans tous les sens. Il a même lui-même fait une vidéo pour sortir, il dit que c'était pas grave, il savait pas que le petit n'aimait pas et tout. Donc en gros, retenez la leçon, Imra n'aime pas qu'on l'appelle petit, point. Voilà, je pense que c'est une leçon qui a été retenue d'ailleurs, parce que EK, dernièrement, qui est très très à fond dans la com autour du concert de Imra, était en live et puis par mégarde, elle a dit petit. Elle se laissait reposer. Elle a dit, hey, il va me manquer de respect. Non, il n'est pas petit, il n'aime pas ça. Donc voilà, en tout cas c'est la grosse actualité en ce moment, le concert de Imra. Il y a plein de choses qui se déroulent tout autour. Je parlais de EK, donc Emmanuel Keïta, qui a fait un live dans lequel elle a lancé un défi à toutes les femmes qui disent qu'elles sont riches en Côte d'Ivoire. Bon, elle a cité des noms, elle a parlé d'Akuba Angola, elle a également cité le coach Amonchik, je pense qu'elle a cité deux ou trois autres personnes dont j'ai pas retenu les noms. Donc elle leur a lancé un défi: qui va acheter le plus de tickets pour le concert à venir de Imra? Voilà, Akuba Angola a fait une vidéo pour dire que ouais, elle arrivait déjà, tout son staff allait avoir un ticket, donc ça, que vivement qu'elle se prépare parce que ce sera pas du jeu. Donc là en ce moment c'est le gros concours qu'il y a en ligne là entre ces grandes dames, qui va acheter le plus de tickets pour le concert de Imra. En tout cas, nous on souhaite juste qu'il fasse le sold out et qu'il remplisse mais comme il faut ce stade-là, parce qu'il le mérite, comme d'ailleurs tous nos artistes le méritent. Ce sera une grosse fête de la musique ivoirienne, on sera tous présents bien sûr pour y prendre part. Allez, maintenant qu'on a fini de parler du concert de Imra à venir, bon, au passage, allez acheter vos tickets rapidement sur Ticketrama, c'est déjà disponible, je pense qu'il y en a pour toutes les bourses. Hein. Je crois qu'il y a des tickets de 3000, il y a des tickets de 15 000, il va même avoir des tickets de 5000 si je dis pas des conneries. Bon, je vais retrouver les vrais coûts et puis je vais revenir vous en parler. 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Ouais, à y passer donc le 16 mai, c'est dans 3 jours, on est le 13 aujourd'hui, parce qu'il va s'y dérouler un événement hors pair. Enfin, ce sera un match, bien sûr, un match de gala caritatif organisé par la Fondation Kalou. Et ce match-là va réunir, bien sûr, des stars du football africain et international sur un même terrain pour ce match de gala-là. On va retrouver notamment Didier Drogba, Samuel Eto'o, Yaya Touré, Djedje Okocha du Nigeria, Emmanuel Adebayor du Togo, Adiouf, Florent Malouda, Gervinho, José Bosingwa, enfin de gros noms du football ivoirien et africain, mais aussi mondial. Parce que je pense qu'il y aura, si je me trompe pas, j'ai vu un nom d'un footballeur français que je vais retrouver vous donner. Donc voilà, faut pas le manquer. Vous avez la chance, c'est totalement gratuit pour y prendre part. Seulement, il faut passer dans les points de vente, enfin pas les points de vente, mais dans les lieux de retrait pour prendre son ticket à l'avance. Donc je vous cite ces lieux de retrait là. On a le stade Félix Touffette-Boigny lui-même. Il y a Fnac Cap Nord, Fnac Cap Sud, Cosmos Yopougon, Carrefour Place, et puis Place Palmeret, Place Marcory, et puis Soko C2 Plateau. Voilà, donc il faut passer récupérer vos tickets, les amis, pour prendre part à cet événement sur lequel Trace est partenaire, bien sûr. Il y a un numéro donc pour avoir plus d'informations, c'est le 05 07 80 39 08. 05 07 80 39 08. Allez prendre vos tickets pour prendre part à ce match-là. Il va se tenir le 16 mai, c'est dans 3 3 jours seulement. Donc dépêchez-vous de les prendre, ces tickets là. Voilà. Bon bah, je pense que l'essentiel a été fait et dit, hein, les amis. Préparez-vous, dans quelques minutes, quand je vais revenir, vous allez avoir l'occasion d'appeler pour prendre part au sujet du soir. Sujet qui, si je ne me trompe pas, est déjà posté, hein, sur la page Facebook de Trace, mais je vous le donne déjà en direct. Il est le suivant. Partagez avec nous une chanson qui, selon vous, n'a pas eu le succès qu'elle mérite. Et dites-nous pourquoi, selon vous, elle aurait dû avoir du succès. Voilà, c'est simple. On a tous des chansons qu'on aime, qu'on adore, mais qui n'ont pas forcément explosé. On se dit, ah, cette chanson, logiquement, c'est une tuerie. Pourquoi ça n'a pas marché? Bah, aujourd'hui, j'ouvre la brèche. Venez me dire quelle chanson, selon vous, méritait d'avoir un gros succès et elle ne l'a pas eu, malheureusement. Et puis on verra si on l'a ici ou pas du tout. 27 225 08 200, c'est le numéro à composer pour passer en direct dans pas très très longtemps. Allez, on va filer à la pause tout à l'heure, mais avant, je vous passe une magnifique chanson que vous allez certainement aimer. Ou pas, je sais pas. Bon bah on verra bien. Il y aura Moula et Bipomi Junior dans pas très longtemps, juste après la pause qui arrive maintenant sur Trace FM. 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
1: Yaya, c'est à Total Libre Antenne avec Dany et Mouni tous les soirs entre 20h et 22h en direct sur Trace FM, toujours premier sur les hits. On vient d'écouter à l'instant José avec son titre Les Juges. Seigneur Jésus, c'est quoi cette histoire? José qui sera d'ailleurs en double concert les 29 et 30 mai prochains à Yamoussoukro et à Boaké. Deux gros concerts qui, j'espère, seront pleins à craquer de ses fans, de ses élus et Amazon, bien sûr, pour célébrer ce petit moment avec elle. Bon, écoutez les amis, je pense qu'il est l'heure d'aborder le sujet du jour ou du soir, ça dépend.
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1: Voilà, étant donné que demain, jeudi, est férié, écoutez, on va traiter le sujet du jeudi aujourd'hui, parce que ce sont les jeudis, en règle générale, qu'on parle musique. Donc ce soir, on vous demande, les amis, quels sont les titres, les chansons qui, selon vous, n'ont pas eu le succès qu'elles méritent. Voilà, il se pourrait qu'il y a des chansons que vous écoutiez, que vous aimez bien, que vous écoutez non-stop en cours de journée ou à des moments précis. Et puis vous vous dites, ah mais cette chanson-là, elle est bonne, elle est bien, elle est réussie, mais je sais pas, elle n'a pas vraiment réussi, non, elle n'a pas vraiment marché. Donc ce sont lesquels ces titres-là qui, selon vous, sont très très beaux, voilà un titre, sont très beaux, mais qui malheureusement n'ont pas connu le succès qu'ils méritent. Il faut nous le dire maintenant en appelant ici au 27 225 08 200, en lâchant des petits commentaires sur Facebook et Instagram, c'est Trace Côte d'Ivoire pour nous retrouver, c'est relativement simple. Voilà, tu tapes ça sur Facebook ou Instagram, Trace Côte d'Ivoire, la page va s'afficher et tu pourras tout simplement lâcher ton commentaire qu'on va lire quand le moment sera venu. N'oubliez pas qu'on aura aussi un invité tout à l'heure. Pardon, faut me donner ça. Voilà, il s'appelle Shaolin et il sera dans pas très très longtemps ici en studio avec nous pour un petit show. On va parler de lui, de sa carrière. Ça fait plus de 20 ans qu'il est dans la musique et il prévoit un concert dans quelques jours seulement du côté du Palais de la Culture pour célébrer bien sûr ses 20 années de carrière. Voilà, donc restez bien bien connectés. En attendant, c'est l'heure du sujet du jour ou du soir. Quel est le titre qui, selon vous, n'a pas eu le succès qu'il mérite? 27 225 08 200, c'est bien sûr le numéro à composer pour passer en direct. Donc, commencez déjà à appeler. En attendant, allez s'écouter Shaolin, l'homme de ta vie, puis on revient tout de suite pour la suite de Génération 2.0.
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1: Yab Yab, G2.0, c'est à Total Libre Antenne tous les soirs en direct entre 20h et 22h sur Trace FM, toujours premier sur les hits. Ironie du sort, on a joué la chanson et juste avant qu'elle ne finisse, l'artiste est arrivé. Il est installé déjà dans les locaux de Trace, les amis. On va faire ça bien et on va bien sûr le recevoir comme il se faut dans les règles de l'art.

0: Écoutez les potes, ce soir on est en compagnie d'un artiste que vous connaissez, d'une voix que vous saurez reconnaître et d'un visage qui est très très connu dans le milieu de la musique en Côte d'Ivoire. Ça fait quand même plus d'une vingtaine d'années qu'il est dans le milieu, donc ce serait vraiment mentir que de dire qu'on ne le connaît pas. C'est Mister Shaolin qui est avec nous ce soir. Bonsoir Shaolin, bienvenue.
1: Yeah, bonsoir, bonsoir mon frère.
0: Comment ça va, bon retour dans la maison?
1: Oui, effectivement.
0: Parce que ça fait super longtemps.
1: Effectivement, mais bon, j'y étais il y a quelques... Quelques jours, ouais.
0: Là, c'était pour rencontrer les gars là-bas.
1: Voilà, j'étais venu rencontrer la famille.
0: Roméo, Nadège et toute la team.
1: Exactement.
0: Mais en interview, je sais pas, tu te rappelles, c'est quand la dernière fois que t'es passé?
1: C'est vrai qu'en interview, ça fait un bail quand même.
0: Quand même.
1: Ouais, en quand interview, même, ouais. Ça fait un bail.
0: Parce que c'est vrai que depuis que moi je suis là, je t'ai pas encore eu en interview, malheureusement.
1: Si, voilà.
0: Mais j'espère que ça, enfin, je vais pas dire, j'espère que c'est en train de se faire là.
1: Oui.
0: Bienvenue Shaolin, plus de 20 ans de carrière, un concert à venir, des hits, toute une histoire quand même, parce qu'en 20 ans, il y a quand même beaucoup de choses qui se sont passées. Mais je veux que tu fasses un petit cadeau à nos auditeurs si tu veux bien. On va démarrer en musique, si tu chantes un tout petit peu pour eux, why not? Écoutez les amis, Shaolin en musique, vous savez déjà ce que ça donne, mais on va vous faire redécouvrir ça maintenant sur Trace FM.
1: Yeah. Let's go, man.

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1: Ça c'est fait.
2: T'es la famille, forcément. Charlie est dans la maison, les amis.
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2: Là, tu viens d'arriver. Ouais, bonne arrivée maintenant, Shaolin.
1: Merci beaucoup.
2: Incroyable la chanson. À l'instar de toutes les autres que tu as pu sortir quand même, parce que tu as beaucoup de hits comme ça. Ouais. Avant que tu arrives, on écoutait L'homme de ta vie, La State God is the Limit. Je pense à Ce que tu n'aimes pas. Je pense également à Faut me donner. Enfin, il y a beaucoup, beaucoup de chansons. Mais le pire, c'est que, enfin, ceux qui t'ont découvert en carrière solo, c'est que c'est pas là que ça a commencé en vrai. Ça fait plus de 20 ans que t'es dans le game quand même.
1: Effectivement.
2: Shaolin.
1: Effectivement.
2: 20 ans. Genre plus de 20 ans. Enfin, c'est vrai quand même. Tu as commencé véritablement avec Conti DJ.
1: Exactement.
2: Dans le coupé décalé à la base.
1: Oui.
2: Et ceux qui oseraient se poser la question, parce que c'est un crime, se poser la question de savoir c'est qui Conti DJ. Voici un petit medley de ce qu'il nous proposait à l'époque.

0: celui-là. Invité Gadji Selly, hein, pour le coup.
1: Oui.
0: Oh, je m'allais.
1: Ça a été. Ça a été une grosse claque. Ouais. Comme on dit, quoi. Ouais, parce que c'était pas évident.
0: C'est vrai, personne s'y attendait vraiment. Voilà,
1: c'était pas évident. On arrive, on est un jeune groupe. On avait tendance à se dire, mais qui sommes-nous pour mériter autant de grâce?
0: Bien sûr.
1: Parce que faire un feat avec Gadji Selly, c'était pas donné. Et vraiment, moi, je dis merci à Dieu pour toutes ces grâces que j'ai eues, quand même, et que je continue d'avoir, d'être accompagné.
0: Ouais, quand même.
1: Par des aînés, par des doyens, des gens qui ont accepté de nous parrainer, de nous
0: tendre la main, de vous accompagner,
1: ouais. De prendre soin de nous. C'est vraiment par pure grâce.
0: Ben, et véritablement. Voilà, c'est ça. Et c'est vraiment par là que la Starmania commence pour Shaolin, avec Conti DJ. Enfin, ce sont des hits, hein, quand même. On était à l'époque où le coupé décalé était on fire dans l'époque, dans la période. On est dans les années 2000, 2004, 2005, 2006, si j'ai bonne mémoire.
1: Oui.
0: Sauf que toi, t'as une histoire atypique. C'est d'abord les arts martiaux. Ensuite, tu découvres la musique avec le reggae, le rap. Puis, tu viens dans le game en coupé décalé.
1: Ouais. Enfin,
0: qu'est-ce qui a pas marché? Comment se passe la transition entre les arts martiaux, le reggae, le rap pour en arriver au coupé décalé, Shaolin?
1: Bon, on va dire que depuis tout petit, j'ai toujours été très fanat d'arts martiaux et tout ça.
0: Ouais.
1: Pour preuve, je m'appelle Bruce et je demandais un jour à mon père. Mon père m'a dit, en fait, je t'ai appelé Bruce parce que tu es né à l'époque où Bruce Lee était.
0: Ouais, il y avait une grosse hype autour de.
1: Voilà.
0: Lee, ouais.
1: Et donc. Mon père m'a appelé Bruce et bon, je pense que tout ça s'explique. Hein.
0: Ouais.
1: Voilà, et donc c'est comme ça que je commence à kiffer les arts martiaux. Je me mets un peu à la pratique et tout.
0: Mmh.
1: Et puis bon, la musique, en fait, ça aussi, ça faisait partie de moi depuis petit aussi. On venait me chercher souvent pour faire des imitations de Mewé.
0: Ah ouais, carrément.
1: Mais j'étais très timide, donc je fuyais très souvent quand on venait me chercher. Une fois, je me rappelle, ils sont venus me chercher pour aller faire une prestation. J'ai fui, je me suis caché sous le lit. Et ma mère, paix à son âme, elle est venue, elle dit « Sors ici, on t'attend. » Donc vraiment, c'est ça. En fait, la musique a toujours fait partie de moi. Et je pense que ça s'est réellement manifesté à partir de, on va dire, 2002, 2003.
0: Mmh, voilà. Mmh. Ouais,
1: et puis, et puis on sort après le premier album du groupe Conti en 2005.
0: Ouais.
1: 2005-2006. Ouais.
0: Et puis c'est comme ça que tu deviens une grosse star, ta tête un peu partout.
1: Ouais, bon, c'est vrai qu'on s'y attendait pas forcément.
0: Quand même, ouais.
1: Mais c'était bien. C'était
0: quand même bien. C'est lequel le meilleur souvenir que tu gardes de cette époque-là, Conti DJ?
1: Oh, y en a tellement, mais celui qui me vient tout de suite à l'esprit, c'était notre tout premier voyage en avion.
0: Ah ouais?
1: Ouais, notre tout premier voyage en avion, on allait au Burkina, on allait pour les Koundé d'or. Et on était dans l'avion, et Shipper, il nous a touché, il dit, les gars, c'est grâce à moi que vous êtes assis dans l'avion. Hein. S'il n'y avait pas mis Shipper, là, ça n'allait jamais marcher. Donc vraiment, ça c'était un très beau souvenir, une belle anecdote,
0: ouais.
1: Ça fait plaisir.
0: C'est une très belle anecdote aussi.
1: Ouais.
0: Hein. Mais c'est une autre anecdote, c'est qu'avec Conti, vous avez fait du coupé décalé, mais vous avez un peu flirté avec le zouk par moment.
1: Ouais, ouais.
0: Tu vois, les gens se souviendront par exemple de cet extrait-là.
1: C'est ça, ouais, quand même.
2: La nuit tombée.
1: Ça c'est un de mes identifiants.
0: Ouais, clairement, clairement. Et du coup, on serait tenté de se demander, mais comment ça se fait que vous, qui êtes des gardes du coupé décalé, qui avez des hits coupé décalé, vous en arrivez à flirter avec du zouk? Parce que c'est même pas le seul son zouk, hein, sur lequel vous êtes.
1: Effectivement.
0: Bon,
1: en fait, le truc, c'est que en tant que DJ,
0: ouais,
1: nous sommes amenés. C'est comme vous, les animateurs, et voilà. Nous sommes amenés à flirter avec style
0: de musique,
1: de musique. Et donc voilà, je pense que tout ça a contribué quand même à nous influencer. Et puis après, on a des prédispositions, par la grâce de Dieu, il faut le reconnaître, on a des prédispositions, donc on se donne à cœur joie à exploiter ces prédispositions que Dieu a déposées en nous.
0: Clairement, voilà. Clairement.
1: Donc c'est un peu ça.
0: Donc ça a donné plein de hits, hein, et puis finalement aujourd'hui, 20 ans après, t'es toujours dans le game. Ouais. Tu sors toujours des chansons qui marchent bien, qui arrivent à entrer en playlist, sur Trace et sur les chaînes de télé.
1: Au plaisir.
0: De toute façon, on va parler un peu de tout ça, hein, avant d'en arriver au concert, ta carrière solo et tout ton parcours, Shaolin. Ouais. On va juste marquer une petite pause et on va revenir tout de suite. Quand on reviendra, tu veux bien chanter encore, s'il te plaît?
1: Mais j'ai pas le choix, je suis là pour ça.
0: Allez les amis, on marque une petite pause, on revient tout de suite avec Shaolin.
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On est avec Shaolin, les amis. Il sera ce 15 mai au Palais de la Culture à la salle Louga François pour un gros concert. On célèbre 20 ans de carrière avec lui. Et il est là ce soir. Profitez de lui, les amis. Voici une belle chanson. Ce que tu n'aimes pas, Shaolin, sur Trace FM. Maintenant pour vous, les amis. Allez-y, faites-vous plaisir. On y go.

0: Shaolin a chanté dessus aussi. Hein.
1: 9.0.
0: Exactement. Et yes, il est au Palais de la Culture ce 15, et mes amis, il faut absolument pas manquer cette fête-là.
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0: Bah voilà, enfin Shaolin, faut croire que toi t'as que des hits dans ta discographie. Voilà, c'est quoi finalement ton secret pour avoir toujours de si belles chansons et qui marchent et qui touchent toujours autant de personnes?
1: Bon, je pense que ouais, c'est par pure grâce parce que c'est pas évident.
0: Ouais.
1: Je veux dire, il y a pas de formule magique. Moi, je laisse parler l'inspiration, je laisse parler ce que Dieu envoie. Voilà, c'est juste ça quoi. Et comme moi-même, je sais, quand je fais une chanson, je m'arrange, si je peux dire ça comme ça, à ce que la chanson même me plaise.
0: Ah ouais.
1: Parce que tu ne peux pas faire un truc qui ne te plaît pas. Si tu fais
0: c'est vrai, tu es ton premier fan en fait.
1: Voilà, donc il faut que ça me parle aussi. Si ça me parle, que ça parle au public. Alhamdoulilah.
0: Moi, ouais, bien sûr, oui. Enfin, en tout cas, heureusement, on a la chance d'avoir plein de hits. Je pense que là, on est en train de donner de bonnes raisons aux gens de venir au concert ce 15. Ouais. Parce que là, ils réécoutent les chansons et se disent ce titre à telle période de ma vie, franchement, ce son-là, c'est tel autre titre.
1: C'est clair. C'est
0: donc
1: clair,
0: là, on vient d'écouter Ce que tu n'aimes pas, une de tes chansons solo. Parce que, oui, à un moment donné, il y a eu une rupture avec le groupe Conti DJ. T'es revenu, je pense, en 2015. Si je ne me trompe pas, avec un titre. Sauf que là, tu sors carrément du coupé décalé, un peu de zouk que tu as eu à faire dans le temps, et tu pars sur un tout autre délire. On est vraiment sur un style beaucoup plus mélodieux, très très chanté, avec des textes qui en règle générale tournent autour de l'amour. Pourquoi ce choix finalement dans ta carrière solo?
1: Bon, je sais pas. Bon, la chanson dont tu parles, je suppose que c'est Amour Salé, non? C'est pas ça?
0: Oui, je vais dire même, je parle de ta carrière solo. Hein,
1: oui, parce que bien sûr. Ouais, oui, parce qu'en fait, je crois qu'en 2000, si je me rappelle bien, parce qu'après, il y a tellement de titres aussi.
0: Ouais.
1: Si je me rappelle bien, je pense que ça doit être Amour Salé à cette époque-là. Je suis revenu avec une chanson très posée. Donc c'est toujours.
0: T'avais un titre Mets-moi bien.
1: Oh, il y a Mets-moi bien. Effectivement.
0: Mets-moi bien.
1: C'était Mets-moi bien. C'est vrai. Il y a eu Mets-moi bien. C'est vrai. Mais ça, oui, ça c'était très. C'était hot.
0: Ouais, si.
1: Mais il y a quand même. Vous savez, l'amour, c'est la quintessence de la vie. J'ai pour habitude de dire que si nos parents n'avaient pas fait l'amour, on ne serait pas nés.
0: Et c'est tellement vrai en plus.
1: Donc il faut célébrer l'amour. Il faut célébrer l'amour. Donc c'est. Je ne fais pas exprès, hein, c'est ce qui vient souvent. Sinon, il y a plein d'autres chansons. Preuve, tu as God is the Limit, qui est une chanson qui appelle au développement personnel.
0: Bien sûr.
1: Qui, c'est une chanson, une véritable chanson de motivation. Tu as Buzzilité, par exemple, que j'ai fait avec Ariel Chené, qui parle de tous ceux qui s'adonnent au buzz, qu'ils soient positifs ou négatifs.
0: Ouais.
1: Et tout. Bon. Mais en fait, c'est vrai qu'on touche un peu de tout, mais l'amour, c'est quand même la base.
0: Ouais, c'est le socle de tout, quoi.
1: Voilà, à tel point que les gens ont tendance à me taxer de lover.
0: Ouais, okay, mais c'est que tu refuses ou t'es pas du tout lover ou...
1: Bon, à un moment donné, ça me faisait un peu bizarre parce que ça faisait comme si je m'installais dans une zone de confort. Mais après, je me suis dit, bon, écoute, c'est ce que les mélomanes ressentent, ça veut dire que certainement c'est ce que je projette.
0: Bien sûr, oui, si.
1: Enfin, c'est et puis c'est mieux d'être un lover que d'être un warrior qui va en guerre.
0: Voilà. Ça, c'est pas faux aussi. Est-ce qu'aujourd'hui, tu arrives à mettre un nom sur ce que tu fais comme style de musique?
1: J'avoue que non. Je dirais que je suis, comme le dit mon leitmotiv, comme je le dis tout le temps, God is the limit. Voilà, moi, je ne me mets aucune limite. Ma seule limite, c'est only God is the limit.
0: Seul Dieu est
1: ma limite. Donc, voilà, je n'ai pas de...
0: seulement, c'est...
1: Voilà, je n'ai pas de nom de style musical que je fais. Je laisse juste...
0: Tu sors sur tout ce qui vient, en fait. Ça dépend de l'inspiration du moment.
1: Tout dépend de l'inspiration. Moi, je suis un artiste de variété et je pense que c'est une grâce. D'aucuns disent que non, mais on ne sait pas où te situer. Je dis, bon, c'est vrai, ça, peut-être que vous pouvez vous sentir dérouté, mais je ne fais pas exprès. C'est ce que Dieu dépose. Moi, je veux dire, si ça vient, je peux pas caler.
0: Ça sort. Ça vient et ça sort, quoi. C'est simple que ça. T'as fait aussi un choix assez judicieux que les gens apprécient énormément. C'est celui d'avoir parfois des couplets complets ou même des phrases dans tes couplets qui sont en langue.
1: Ah oui, quand même.
0: Et je pense qu'il y a beaucoup de personnes qui se sont dit à partir de cette de tes chansons que ah mais finalement la langue on dirait que c'est intéressant. Hein.
1: Oui parce que
0: c'est très beau finalement en chanson.
1: Le truc, j'ai une petite anecdote concernant.
0: Bah vas-y.
1: La qui est quand on faisait l'homme de ta vie, c'était avec Baby Philippe et quand j'ai posé le année for Buffet Charlie, il me dit mais oh, vraiment
0: qu'est-ce qu'il fait là.
1: C'est bien, mais c'est pas, tu vois, c'est pas une langue commerciale, tu
0: vois. Ah ouais, ouais, carrément.
1: Que moi, je t'aurais conseillé, par exemple, de chanter soit en bété ou bien en djoula, tu vois, non, ça passe. Bon, moi, je lui ai posé la question. J'ai dit, bon, quand Richard Bonas chante là,
0: ouais,
1: c'est en bété? Il dit non. C'est en djoula? Il dit non. Il dit, mais pourtant, tu aimes ça, non?
0: Ouais.
1: Il dit, oui, attends, laisse-moi chanter en aké. Voilà. Donc, mais finalement, il me dit, c'est bizarre, mais moi-même, la chanson est arrangée là. Bizarrement, c'est la partie qui me touche le plus en Haïti. Donc, tu vois, c'est ça.
0: Ouais. C'est un truc qui était venu comme ça quand tu étais au studio, ou bien tu avais décidé, quand tu devais revenir sur la scène, que tu allais le faire proprement, genre mettre des paroles acquises dans tes chansons.
1: Ouais, en fait, je l'avais décidé, mais mon frère aîné, qui était mon producteur, le général Colbert, que je salue au passage d'ailleurs.
0: Bien sûr, oui.
1: Je lui avais dit que vraiment, j'ai envie de faire des trucs, tu vois, non, parce que je dois rattraper le temps perdu. Parce que quand j'étais plus jeune, je parlais pas beaucoup à qui.
0: Uh-huh.
1: Je comprenais bien, mais je parlais pas beaucoup. Et donc, je lui ai dit, écoute, dans cette chanson, il m'a dit quelque part, mais il sait pas. Et moi, je vais vous dire aujourd'hui, je vais vous révéler quelque chose, et ça, il faut publier ça partout où vous aurez la possibilité de publier. La partie où je dis Anne faut pas faire chose qui va il est fait tout
0: ne sois pas pressé.
1: C'est pas moi qui ai écrit la partie, c'est mon frère aîné.
0: Ah ouais, le général Colbert.
1: C'est le général Colbert qui a écrit. Je lui ai dit je veux dire ça, mais comme toi, tu es plus fort en équipe, lui, c'est un as.
0: Ouais,
1: c'est l'aîné.
0: Voilà. Les gens diraient, c'est un villageois.
1: Voilà. Non, c'est un villageois. Lui, il a grandi au village.
0: Oui.
1: Voilà, quand il est né, il a grandi. Lui, c'est ma grand-mère, paix à son âme, Acha, qui l'a élevé. Okay. Et aujourd'hui, il a fait une fondation au nom de ma grand-mère.
0: La mamie, ouais.
1: C'est dire que c'est quelqu'un qui a grandi au village.
0: Mm-hmm.
1: Et donc, c'est lui qui a écrit cette partie-là. Et c'est cette partie que tout le monde aime. Donc, en réalité, le succès de cette chanson-là, c'est pas moi, c'est lui.
0: Le général Colbert.
1: Et ça, je tiens à ce que ça soit su, parce que c'est pas évident. Vous savez, pour moi, la reconnaissance, c'est une valeur qu'on doit prôner jour après jour. Parce qu'il y a beaucoup de faiseurs de héros dans l'ombre. Qu'on n'a pas souvent tendance à célébrer.
0: C'est
1: alors
0: vrai.
1: Qu'il faut les célébrer.
0: C'est vrai.
1: Voilà.
0: Je suis totalement d'accord avec toi, Shaolin. Je pense que c'est... Enfin, toi, tu n'es pas de l'ombre, mais je pense que tu fais partie de ces personnes-là qu'il faut célébrer aussi, parce que tu fais partie de cette richesse culturelle qu'on a.
1: Ouais.
0: 20 ans de carrière, c'est pas rien.
1: Ouais,
0: c'est beaucoup de souvenirs, c'est beaucoup de belles chansons.
1: On a pris de l'âge.
0: C'est vrai, quand même.
1: Ouais.
0: Je vais y dire que t'es un ancêtre, mais non.
1: Ouais, faut pas abuser. C'est moi, c'est un ancêtre là, mais oui, Guy. Gagus, c'est lui, le qui. Elle est bien d'y aller, tout ça.
0: Je te dis, c'est pas possible. Allez, souvenir, on va encore écouter un de tes titres, une de tes très belles chansons. C'est une collaboration d'ailleurs, je pense, avec Suspect 95. Faut me donner ça.
1: Ça, c'est un de mes trucs aussi. Et tu vois, quand on a fait l'homme de ta vie. Et que mon frère m'a mis le pied à l'étrier en ce qui concerne la langue acquis et tout. Je me suis dit, ah non. Et même là encore, il m'a aidé.
0: Ah ouais.
1: Ah oui, même là encore, il m'a aidé. Voilà.
0: Incroyable. Comment ça se fait d'ailleurs la collab avec Suspect 95 Par contre, on s'attendait pas forcément à ce que ce soit lui qui vienne sur le son.
1: Bon, je vais te dire quelque chose qui va choquer beaucoup de personnes. Bon, c'est pas pour jeter, j'ai envie de dire, l'opprobre ou bien l'anathème sur les autres rappeurs. Je les respecte tous.
0: Ils sont tous
1: très bons. Mais pour moi, le GOAT, c'est Suspect 95. Voilà, de sa génération, pour moi, le GOAT, c'est Suspect 95. C'est un frangin que j'adore. parce que j'estime qu'il est hyper, hyper talentueux.
0: Et moi,
1: ayant été allaité au sein du rap, parce que j'ai fait du rap. Hein,
0: ouais, si, je l'ai dit au début.
1: Voilà, donc du coup, tu vois, quand je le vois, j'ai souvent tendance à me revoir quand j'étais un peu plus jeune, tu vois, parce que nous, à notre époque, on kickait.
0: Si,
1: mais c'était vraiment la technique. Mais lui, il est très technique et il est très lyrical aussi.
0: Exactement.
1: C'est un vrai lyriciste. Mm-hmm. Voilà, et vraiment. C'est le GOAT, mais je respecte tous les gars, Didi, Imra, Jojo le Barbu,
0: Kaja et tout, Kaja, tous les autres rappeurs.
1: C'est mes gars, eux tous, mais suspect.
0: Suspect à Valon pour lui, pour toi en tout cas. Ça marche, alors on va écouter cette belle collaboration que tu as eue avec Suspect. Faut me donner ça, Shaolin Suspect 95, maintenant sur Trace FM.
1: Yeah, man.
0: Le concert, c'est le 15 mai les amis, c'est après demain seulement au Palais de la Culture, faut choper vos tickets rapidement.

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0: Pef dit de me donner ça.
1: Ouais.
2: Chopez rapido vos passes, les amis. Le concert, c'est dans quoi? Deux jours seulement, le 15, c'est arrivé. Ouais. On sera au Palais de la Culture. Ouais. 20 ans de carrière, on va en parler tout de suite. Mais il y a un gars qui est en train d'appeler. On dirait qu'il veut te dire quelque chose. Attends, on va voir qui c'est.
1: Ok.
2: Allô?
1: Let's go.
2: Allô?
3: Allô? Bonsoir.
2: Ivan, bonsoir. Bienvenue. Ça va bien?
3: Ah oui, ça va.
2: Super. Bah, t'es en train d'appeler là. T'as des choses à dire à Shaolin, on dirait.
3: Waouh, non, je le kiffe. Je le kiffe tellement.
1: Ah, merci. Merci.
3: Non, mais le grand frère, non, en tout cas, j'aime ta chanson, mais Boulaye, c'est.
1: Oh, Akébi, t'as quoi le bout? Oh, Akébi. Le bout, KO.
3: Mes tuteurs étaient attirés, en fait.
1: Ah,
2: ouais.
1: Ah, ça.
3: Donc, je veux dire aussi que certains pour
2: il faut respirer, Ivan.
3: Voilà.
2: Ah, doucement.
3: Je dis que les athées sont méchants et autres, mais vraiment, ce peuple-là, ils sont merveilleux.
2: Mmh.
3: Je vous assure. Et ça, vraiment, c'est quelque chose que j'aime bien. J'aime vraiment Shaolin.
1: Ah, merci.
3: Et pour te montrer que je te suis et que je te porte de mon cœur, ton anniversaire, c'est juste après ton concert.
1: Oui, effectivement. Ah, ça, vraiment, ça fait plaisir. Merci. Merci beaucoup, mon frère. Vraiment, merci beaucoup.
3: Je te suis depuis Kitoko.
1: Ah,
3: depuis que tu étais dans... Ah,
1: ça, franchement, c'est qui me connaît. Non, tu me connais vraiment. Merci beaucoup, mon frère.
3: Vraiment.
1: Merci, merci.
3: Je te souhaite d'abord un joyeux anniversaire et je vraiment. Te vraiment un très bon concert. Moi et puis madame, on te souhaite un très bon concert.
1: Merci
3: vraiment,
1: beaucoup. Merci.
3: Ta musique nous a beaucoup aidé en amour.
1: Ah, waouh, merci. Merci beaucoup, vraiment, merci. Merci. Ah, et que Dieu vous bénisse. Que Dieu vous bénisse.
3: Oui,
1: voilà.
3: Oui.
1: On est ensemble. Voilà.
2: Merci beaucoup, Ivan.
3: Portez-vous bien. Hein.
2: Allez, toi bien. Bon, on dirait qu'ils sont tous en train d'appeler. On va prendre un deuxième pour voir ce qu'ils veulent te dire. Allô? Allô?
4: Allô?
2: Oui, allô? Bonsoir, ça va?
4: Oui, bonsoir, Daniel, ça va.
2: Ah, c'est la fille de la mère?
4: Oui, ça va.
2: Ça va bien. Il y a quoi? Tu as entendu Shaolin? Tu es en train de courir là-bas?
4: Non,
2: voilà,
4: même quand
2: des petits
4: pour mon fils,
2: avant
4: de
1: décrocher,
4: là,
1: il y a une
4: fille à télé.
2: Ah, ok,
1: pas
2: de problème.
1: Ok, d'accord.
2: Donc, tu sais pas qu'on a un artiste invité ce soir, vu que c'est maintenant que tu veux écouter.
4: Il a cherché à écouter. Cette fois-ci, il était bien écouté.
2: Il n'y a pas de problème.
4: Voilà, Shaolin. Voilà.
2: Ah, tu as entendu, je sais que c'est Shaolin qui est là.
4: Oui.
1: Bonsoir.
4: Oui, bonsoir. Je ne sais pas ce qu'elle m'a dit, mais bonsoir, merci pour tes belles prestations. Merci,
1: on est ensemble. Ok.
4: Voilà. Donne-moi merci, et c'est grâce à vous, on parle de ça, voilà.
2: Il n'y a pas de problème. Il n'y a pas de problème, la fille de la mère. Merci beaucoup, porte-toi bien, belle soirée.
4: Merci.
2: Ouais. Oh là là là, j'ai coupé. Désolé, il faut me pardonner, j'ai pas fait exprès. Allô, le dernier pour la route, alors allô? Arrête ta radio, s'il te plaît, t'es déjà en direct. Allô?
5: Oui, allô?
2: Ah, tu as failli rater ton occasion, mon ami. Bonsoir, bienvenue, ça va bien? Allô? Ah là là, il a laissé sa radio allumée, on prend une autre personne. Allô?
5: Allô, bonsoir, mon frère.
2: Yeah, c'est comment, Robert?
5: Ouais, ça va bien, par la grâce de Dieu.
2: Super. On dit quoi?
5: Ouais, je vais bien, par la grâce de Dieu.
2: Bienvenue, salut Shaolin.
5: Ouais, si, salut Shaolin, vraiment, j'adore ta chanson là.
2: Robert, il faut nous respecter. Et il insiste. Robert, j'espère que tu ne comptes pas devenir chanteur dans une autre vie. Parce que ça va pas te réussir du tout, hein.
1: Non, mais moi, il est invité sur ma scène.
2: Toi, tu l'aimes pas du tout.
5: J'aime bien la musique là.
1: Ah, merci. Merci. Merci infiniment, mon frère.
5: Moi, je te souhaite vraiment plein de succès encore.
1: Merci.
5: Et vraiment, le tout puissant facilite dans ce concert.
1: Merci. Merci infiniment, mon frère. Merci. On est ensemble.
2: Merci, Robert. Belle soirée, non?
6: Ok, voilà.
2: Allez, vas-y, porte-toi bien. Yeah. Bon, bah écoutez, si vous voulez appeler encore Shaolin, vous allez attendre un peu plus tard, mais le numéro, vous le connaissez déjà, c'est le 27 225 08 200. Vous aurez l'occasion de lui adresser un petit mot vite fait. Mmh. Là, on va aller parler de quelque chose de très très important, c'est ce rendez-vous-là qui arrive dans deux jours seulement. Yes. Le 15 mai, Shaolin, tu donnes rendez-vous à tes fans au Palais de la Culture de Trècheville, à la salle Louga François.
1: Oui.
2: Qu'est-ce que tu leur promets ce jour-là?
1: Bah écoute, ça sera, ça sera le rendez-vous du donner et du recevoir.
2: Ah ouais?
1: Oui. En fait, le concert, il s'intitule Souffle. Et nous avons tous, tous autant que nous sommes reçus de la part de Dieu, le souffle de vie.
2: Ouais.
1: Et moi, ça sera l'opportunité pour moi de célébrer ce souffle de vie que Dieu m'a donné, vu que je célébrerai le lendemain mon anniversaire.
2: Bien sûr.
1: De naissance. Mais je célèbre aussi un autre anniversaire qui est un autre souffle de vie. Et c'est un souffle de vie musical.
2: Bien sûr.
1: Que je célébrerai le 15. Et donc, c'est, vous voyez, toutes ces émotions-là que nous allons essayer de conjuguer ce vendredi. Ça sera. J'ai du mal même à vous expliquer ce qui va se passer parce que je suis tellement pressé de pouvoir faire la rencontre de mon public ce jour-là pour
2: bien
1: leur donner
2: sûr,
1: tout ce que j'ai en moi. Et donc, ce qu'il faut retenir, c'est que ça sera vraiment un voyage plein en émotions. Mmh. Aussi douce qu'énergique, mais en tout cas il y aura plein d'émotions. On va égruler tous les titres depuis Conti DJ jusqu'à la carrière solo. On va rendre hommage à des doyens qui nous ont mis le pied à l'étrier. Vraiment, on va faire tout pour que ceux qui effectueront le déplacement sachent que
2: ils ne se sont pas déplacés pour rien.
1: Voilà, donc c'est un peu ça.
2: Bah clairement, c'est une belle fête à ne pas du tout manquer, les amis. Ce sera ce 15 mai à la salle Louga François du Palais de la Culture à partir de 20h.
1: Yes, à partir de 20h, voilà, c'est clair. Et je tiens à insister sur quelque chose parce que malheureusement, les artistes ont habitué les fans au retard. Et ça, c'est pas du fait des fans, c'est du fait des artistes. Et je tiens, moi, en tant qu'artiste, à demander pardon toutes les fois où nous avons été en retard. Et pour cette fois-ci, j'ose promettre que nous allons faire les choses autrement. Et je puis vous dire, sans risque de me tromper, là maintenant, je prends l'engagement. Et ça, je l'ai fait sur Trace FM. On a marqué 20h. Moi, je serai sur scène au plus tard à 21h15.
2: Okay.
1: Ce qui veut dire que ceux qui viendront en retard vont rater une bonne partie du spectacle. Voilà. Donc, vraiment, j'insiste là-dessus. Je serai certainement sur scène au plus grand tard à 21h15. On est en train de faire le maximum pour que même les premières parties soient vraiment millimétrées parce que j'ai beaucoup d'amis aussi qui voudraient me soutenir, qui viendront en première partie. Tout le monde ne pourra pas prester parce que, bon, après, on ne veut pas faire trop long.
2: Bien sûr.
1: Donc, on va faire en sorte que les choses soient faites de manière millimétrée parce que vous êtes un public premium qui mérite que le travail soit bien fait.
2: Bah voilà les amis, voilà qui est dit, hein, ça sort de la bouche de l'artiste lui-même. Ouverture des portes, 20h, il y aura les premières parties. Au plus tard, à 21h15,
1: voilà.
2: Shaolin sera sur scène pour vous livrer son show.
1: Exactement.
2: On est sur combien d'heures de live?
1: Ouh, ça, bon, pour quelqu'un qui a... Tout à l'heure, il y a mon frangin là, qui a appelé, qui a dit que Shaolin, il suit Shaolin depuis Kitoko.
2: Ouais, depuis Kitoko, ouais.
1: Bon, nous, on a été allaités un peu au sein de la rumba. Et vous savez que les Congolais, là, nous, on chantait beaucoup. Hein,
2: bien
1: quand,
2: sûr, ouais.
1: Quand les Congolais, ils prennent les micros, ils chantaient beaucoup. Hein.
2: C'est vrai, ouais.
1: Voilà.
2: Donc, poser le micro après, c'est problème.
1: Voilà, pour poser les micros, ce n'est pas facile. Bon, voilà. Donc, pour être un peu plus sérieux, ça sera certainement un spectacle qui tournera autour de 2h30.
2: Ah ouais. Là, ils seront servis véritablement, voilà. Quoi. Et les fans qui vont faire le déplacement. Est-ce qu'on devrait s'attendre à avoir des guests sur scène avec Shaolin? Peut-être quelques-unes des personnes avec qui tu as des collaborations.
1: Bien sûr, il y en aura, mais soufflez que je n'en dise pas plus. Sinon, c'est sûr qu'il y en aura. Mais si vous dites tout, est-ce que vous allez venir? C'est ça le problème. Donc il y aura des guests. Ça, je vous en donne ma parole.
2: Bah, clairement. Bah, écoutez, les amis, le rendez-vous, c'est le 15 mai à partir de 20h, salle Louga François du Palais de la Culture. Les tickets ne sont pas super chers, hein, 10 000, 25 000, 50 000.
1: Exactement.
2: Donc il y en a pour toutes les bourses. Chopez rapidement vos tickets. Ils sont disponibles sur quelle plateforme?
1: Ils sont disponibles sur Tikeza. C'est une plateforme qui. qui est en train de faire son petit bonhomme de chemin.
2: Bien sûr.
1: Et j'en suis l'égérie, si je peux dire ça comme
2: okay.
1: ça. Ok. Et donc, je profite pour saluer de passage tous les gars qui bossent sur ce projet. Je salue Monsieur Cyril Kofi, qui est le métronome, le boss. Je salue Monsieur Quentin. Je salue Marie-France Ndoye. Bref, toute mon équipe. Mon manager, Célio, Lily Olomide, Raïssa. Vraiment, c'est une équipe de guerriers. C'est une équipe qui n'est pas super connue, mais c'est une équipe de warriors.
2: De bosseurs, voilà,
1: Ouais. Et vraiment, je tiens à les saluer ici, leur dire grand merci pour tout ce qu'ils font pour moi.
2: Bien
1: sûr. Parce que
2: sûr.
1: Sans eux, bah, ça n'aurait pas été évident.
2: Ça, c'est très vrai. Charline, il y a beaucoup de personnes qui sont en train d'appeler. On va marquer une autre pause. Quand tu vas chanter un peu. Et puis, okay. on va prendre quelques appels avant okay. de se laisser, d'accord?
1: Ça marche.
2: Allez, les amis, on marque une petite pause. On revient tout de suite.
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0: 15 mai, Palais de la Culture, Shaolin. Yeah. À partir de 20h, faut pas manquer le rendez-vous. 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

0: Il sera en concert le 15 mai, après demain seulement au Palais de la Culture de Trècheville. Gros show à venir, faut pas du tout le manquer. La chanson qui vient de passer, moi je l'adore.
1: Ah, merci.
0: Et qui a la prod d'ailleurs?
1: Akaché.
0: Du Sénégal, on the beat. Mais il est monstrueux, Akaché.
1: Et là je le dis, moi j'ai eu la chance, vraiment j'ai beaucoup de chance, parce que j'ai travaillé avec de très très très grands arrangeurs, tels qu'Akaché, tel que David Tayoro, qui est celui par lequel vraiment on a explosé et tout.
0: Et avec Conti DJ,
1: voilà. Et le truc, c'est que avec tous ces arrangeurs là, il y a pas, en fait ça s'est passé très light. C'était crème,
0: tout était toujours fluide,
1: et
0: en fait
1: très fluide, et c'est vraiment on est comme en famille, quoi. Et Che on the beat, franchement c'est un frangin pour qui j'ai beaucoup de respect. Je vais vous donner aussi une petite anecdote concernant cette chanson.
0: Vas-y.
1: La chanson, en fait, il a fait les yaourts tout.
0: Mmh. Ah ouais.
1: Ah oui, c'est sa chanson. Je vous explique, c'est sa chanson. C'est-à-dire qu'il, quand il a fait le truc, il m'a contacté, il m'a dit: grand frère, c'est bizarre, mais la chanson là, c'est toi que
0: c'est toi que je sens dessus.
1: Et donc quand il me l'a envoyé, j'ai dit: mais c'est trop d'honneur, la chanson est magnifique.
0: Ouais.
1: Mais c'était tellement beau, je lui ai dit mais il a fait les yaourts, mais il fallait que je trouve les paroles. J'étais là, je réfléchissais, j'ai dit, mais ça, le tchè m'a donné un exercice compliqué.

0: donc, un jour, je partais au boulot et j'arrive au parking, je stationne. Quand je stationne, les premières phrases
1: te viennent en même temps. Ouais.
0: Et je dis, quand j'ai trouvé le truc.
1: Ouais, bon, et puis c'est comme ça que ça se fait.
0: Et vraiment, il était très content parce que. Et je vous le dis, c'est pas, il n'a pas pris 5 francs. Mm-hmm. Normalement, c'est moi qui dois le payer. Parce que ouais, c'est sa chanson.
1: Ouais.
0: Moi, je n'ai fait que. Je n'ai fait qu'interpréter avec mes paroles parce que ça me parlait. Et je tiens à profiter de votre antenne pour lui rendre hommage, lui dire un grand merci et souhaiter qu'il aille encore plus loin dans sa merveilleuse carrière qu'il a déjà débutée.
1: Bien sûr, ouais. Et puis on lui envoie beaucoup de force aussi à Katché, très très bon beatmaker du Sénégal, mais qui travaille beaucoup avec des artistes ivoiriens.
0: Si, en fait, le Tché, c'est un ivoirien.
1: Ah voilà.
0: Voilà, c'est juste que les Sénégalais ils l'ont happé. Sinon, c'est un bon petit ivoirien, un bon frangin, merveilleux. C'est un excellent musicien.
1: Ouais.
0: Il travaille avec Viviane Chidid, qui travaille avec Soprano. Si. Avec... Ah non, laisse tomber.
1: Big up pour Katché en tout cas. Et puis on espère qu'on l'aura un de ces quatre ici, quoi, invité.
0: Moi, je lui dis, les gars, les traces, t'es chèches.
1: Ah ouais, non, il faut absolument.
0: Parce que beaucoup de gens pensent que tu es sénégalais. On salue les frères sénégalais, mais lui, c'est pour nous.
1: Ramenez-le à la maison. tu parlais du boulot tout à l'heure, tu disais que tu arrivais au travail, tu as garé, tu as stationné. Il faut le dire, Shaolin, tu fais partie de ces rares artistes qui combinent musique et bureaucratie.
0: Ouais.
1: Pourtant, on sait que ce sont tous les deux des domaines qui prennent beaucoup de temps.
0: C'est
1: comment tu arrives à combiner les deux depuis tout ce temps et à t'en sortir?
0: Je dirais c'est par pure grâce. Franchement, c'est par pure grâce parce que effectivement, c'est deux métiers qui sont très jaloux. Hein.
1: Ouais.
0: D'un côté, tu as la banque et de l'autre côté, tu as la musique.
1: Mmh.
0: Et c'est pas facile, c'est clair. Ça demande beaucoup. Ça demande un gros sens de la résilience.
1: Ouais.
0: Mais c'est vraiment par la grâce de Dieu que je parviens à le faire. Et voilà, et puis par aussi la force que les gens me donnent. Tu vois, les gens me disent non, frère, t'es fort, tu es fort, continue comme ça.
1: Mmh.
0: Et puis, même aussi dans le boulot, hein, au boulot, et la preuve, c'est la banque dans laquelle je travaille qui m'accompagne aussi dans tout ce que je fais.
1: Ah ouais.
0: Voilà, ils m'accompagnent et je profite pour faire un gros big up à tous mes collègues parce que vraiment, ils me soutiennent véritablement. Et voilà, donc quand t'as des collègues comme ça, bon.
1: Enfin, t'as toute la force qu'il faut en fait pour faire le taf.
0: Exactement.
1: D'accord, Shaolin. Les amis, le rendez-vous, vous le connaissez déjà, ce sera après-demain, le 15 mai, Palais de la Culture, salle Louguin François. Ceux qui veulent dire un petit mot à Shaolin, c'est l'occasion ou jamais. 27 225 08 200. Shaolin, tu vas traduire quelques paroles de tes chansons pour nous. Les parties, on a acquis. Parce que nous, on écoute, c'est joli, mais on ne sait pas si tu es en train de nous insulter ou ce que tu es en train de dire exactement.
0: Non, c'est vrai, on a l'opportunité. Donc,
1: Tu vois, dans une de tes chansons, tu disais, j'espère que j'ai bien prononcé, Meboula, yeah, I love you, Naling. Yo bébé, ça veut dire quoi?
0: Ça c'est dans.
1: Je veux te marier. Ouais, si.
0: Meboula, yeah, I love you, nalingi yo bébé.
1: Exactement.
0: Ah ok. En fait, Meboula, yeah, ça veut dire je t'aime.
1: Ah ouais.
0: Voilà, là je suis en train de parce que c'est, je suis en train de demander en mariage une femme.
1: Ah ouais, d'accord. Ah. Meboula, yeah, donc vous. Enfin, tous les amoureux, pour dire je t'aime en acquis, c'est simple. Meboulaye.
0: Voilà, Meboulaye.
1: Meboulaye. Dans une autre chanson, notamment dans ta collaboration avec Suspect 95,
0: yes.
1: Bon, je pourrais pas. Là, c'est un peu rapide.
0: C'est mieux que tu mettes. Je pense que ça va être le fait. Bah, Meboulaye, comme Meboulaye.
1: Exact, tu ne fais que me tourner. C'est exactement ça.
0: Alors, le fait papa Meboulaye, comme Meboulaye, ça veut dire.
1: Attends, non, attends. Doucement, Shaolin.
0: Non, si tu veux répéter ça, t'es blessé.
1: Mais c'était quoi ça?
0: Voilà, si tu veux répéter ça, t'es blessé. En fait, ça veut dire tous les jours, à chaque fois, je te dis que je t'aime.
1: Ouais.
0: Tu me fatigues, en fait. Depuis là, ici, derrière toi, je suis en train de te dire que je t'aime. C'est ce que je suis en train de dire, en fait. Et toi, tu es en train de me faire tourner.
1: Ouais.
0: Mais écoute, ça, ben bon, non, veux, aïe, aïe, moi j'en ai assez. C'est-à-dire que c'est mon cœur, tu joues.
1: Ah ouais, ok.
0: Voilà, c'est mon cœur, tu joues. Depuis ici, derrière toi, c'est mon cœur.
1: C'est mon cœur, j'aimerais t'amuser. Voilà. Allez, le temps que je trouve d'autres paroles, on va prendre cet appel-là. Allô? Allô? Ah, il est parti. Toi, tu es poli, hein? Décroche, je vais vite en bas. Donc, vous voulez dire un petit mot à Shaolin, c'est 27 225 08 200. Un petit jeu pour toi, Shaolin.
0: Okay.
1: T'as beaucoup de chansons dans ton répertoire. Mm-hmm. Donc, là, on va te poser des questions. Le titre du jeu, c'est quel est le titre? Donc, on te demande quel est le titre qui, je dis n'importe quoi, avec lequel tu arrives à t'endormir facilement. Mm-hmm. Et puis, tu nous dis dans ta discographie, c'est lequel? C'est vrai. Tu vois un peu le principe?
0: Ouais, je vois.
1: Par exemple, je te demande, quel est le titre à partir duquel tu estimes que ta carrière solo a officiellement été lancée?
0: Je dirais...
1: Celui qui t'a fait exploser et t'a donné la reconnaissance auprès du public en tant qu'artiste solo, hein, on met comme si DJ de côté.
0: Si. Non, je pense que c'est d'abord Amour Salé. C'est d'abord Amour Salé. Et puis, pour appuyer sur l'accélérateur, l'homme de ta vie.
1: L'homme de ta vie, ouais.
0: Sinon, c'est d'abord Amour Salé.
1: Bien sûr. Ouais. Bon, bah écoute, ils sont encore là, les amis. Hey, il faut changer ton téléphone. Allô? Allô? Allô?
2: Pardon.
1: Ouais, bonsoir, c'est comment, frérot? Ça va?
2: Oui, ça va chez vous?
1: Ça va très très bien. Comment tu t'appelles?
2: Ah, d'accord. Et puis là, la radio, vous êtes avec le VP Shaolin.
1: Exactement, vas-y, tu peux lui parler directement, il t'écoute.
0: Ouais, salut, ouais. Frangin, comment vas-tu?
2: Oui, ça va, le père.
0: Ouais, ça, j'ai.
2: Là, vous appelez pour vous faire léger pour vous.
0: Ah, vraiment, merci beaucoup, merci. Vous êtes où? Vous appelez d'où ça?
2: Je suis au plateau.
0: Ah, tu es au plateau? Bon, je salue tous les morts du plateau. Moi-même, là, tous les matins, c'est la même manière cassé par vous. Il est barré au plateau. Donc, vraiment, big up à tous les morts du plateau. Merci beaucoup. Merci, frangin. Ouais, ici, Angèle. Merci beaucoup.
2: On est visible à la RTI, là.
0: Ah, mais oui, mais on se connaît. C'est qu'on se connaît forcément.
1: Ouais, ouais.
0: Parce que, bon, je vais de temps en temps là-bas. Donc, en tout cas, big up.
1: C'est vrai, oui.
0: Big up.
1: Bon, peut-être, moi, vous ne me connaissez pas parce que je bossais là-bas, mais il y a 3 ans en arrière, quoi.
0: Voilà.
1: Donc, je pense que depuis, l'équipe a changé.
0: Voilà, c'est ça.
1: D'accord, donc merci beaucoup d'avoir appelé. Portez-vous bien. Et puis, cachez, faut pas que vos patrons voient que vous écoutez une autre radio. Hein. Allez, belle soirée là-bas.
0: Allez, vous, ciao, ciao.
1: Voilà, 27-225-08-200, les amis, c'est le numéro à composer pour passer en direct et dire un petit mot à Shaolin. Il est encore là, notre ami, on dirait. Allô? Ah ok, il vient de partir, super. Donc, Amour Salé.
0: Yes.
1: Et ensuite, L'homme de ta vie pour appuyer sur l'accélérateur.
0: C'est ça.
1: Quel est le titre de ta discographie dont tu es le plus fier à ce jour? Parce que t'en as beaucoup. Mais il y en a probablement un, quand tu l'écoutes, tu te dis, ah ça c'est mon son même.
0: Ça c'est une question
1: c'est compliqué.
0: Parce que, en fait, le truc c'est que beaucoup d'artistes, quand tu leur poseras cette question, ils vont certainement te répondre en te donnant le titre de, en te donnant l'un de leurs, le titre le plus écouté. Mais moi c'est pas ça. Voilà, moi c'est pas ça. Moi, le titre qui me touche le plus profondément, j'ai envie de dire, c'est God is the Limit.
1: God is the Limit, ouais.
0: Si, pourquoi God is the Limit? Parce que cette chanson, quand je l'ai faite, j'étais au moment de questionnement. J'étais en train de me demander s'il fallait que je continue.
1: Ouais. God is the Limit, c'est juste après L'homme de ta vie, hein, si je me trompe pas.
0: Après L'homme de ta vie.
1: Ouais.
0: Un peu après L'homme de ta vie. Et franchement, je vous assure que j'étais à deux doigts d'arrêter la musique parce que j'avais envie de me consacrer un temps soit un peu plus à ma famille parce que j'ai deux magnifiques princesses qui me voyaient pas très souvent et tout, donc voilà, et puis le boulot aussi était assez prenant, c'était vraiment un moment de questionnement. Et dans la période, il y avait une tata, la directrice juridique de la banque dans laquelle je bosse à l'époque, qui m'a fait appel et qui m'a dit, je sais pas, on s'est jamais parlé comme ça, mais il fallait que je te fasse venir dans mon bureau pour te dire que j'ai eu comme un flash qui m'a fait voir que tu voulais arrêter la musique. J'aimerais te dire de ne jamais arrêter la musique parce que c'est ce qui te définit. La banque n'est pas ce qui te définit.
1: Ouais.
0: Et ça m'a tellement touché. Et après ça, est né God is the Limit.
1: Ouais, clairement.
0: Donc cette tata là qui s'appelle Madame Tano Yao Léa, vraiment je lui serais éternellement reconnaissant.
1: Ouais. Et non, on lui dit merci parce qu'on aurait pu ne plus avoir de Shaolin, hein, et ne pas avoir toutes les magnifiques chansons qu'on a eues après. Voilà. Donc merci beaucoup à la tata. Tu mérites. Bon, je pense qu'elle a déjà son ticket VIP pour le concert de toute façon.
0: Oui, non, elle c'est un carton d'invitation premium.
1: Bah voilà, écoute. Ouais. Allô, allô.
3: Allô. Bonsoir, Dani.
1: Yeah, bonsoir, c'est comment mon ami?
3: Oui, ça va bien, je sais pas.
1: Ça va très bien, c'est Baba Samara.
3: Oui, c'est ça.
1: Tu vois.
3: Bonsoir, Midécha.
0: Yeah, salut.
3: On dit quoi, ça va bien.
0: Oui, ça va bien, par la grâce de Dieu. Et toi-même?
3: Oui, ça va bien.
0: Oui, Serge, en tout cas.
1: Baba Samara, qu'est-ce que tu veux dire à Shaolin ce soir?
3: Bon, je vais lui dire que... Je vais lui dire merci. Bah, il nous a fait danser super, arrête de chibler.
0: Ouais, ça c'est sûr. Merci, merci beaucoup. Merci.
3: Ok. Et puis la deuxième chose que je vais lui dire aussi... Allô?
0: Ouais, je suis là.
1: Voilà, vas-y.
3: Il y a un deuxième truc que je voulais lui dire. Il y a une fille, bon, je ne vois pas une fille, une sœur qui chante, celle qui a chanté. Si tu m'as touché, son nom est bien peu.
1: Je sais pas, il parle de qui?
3: Elle a fait Zouglou tout récemment comme ça. Voyons.
1: Qui, c'est Moula?
0: Ah, c'est Moula, oui, Moula. C'est Moula.
1: Moula.
3: Je sens quelque chose entre lui et Moulin, un feat quoi.
1: Une collaboration quoi.
0: C'est ma bonne petite soeur. En tout cas, moi-même, voilà, je l'adore. Donc, il n'y a même pas de souci.
3: Voilà, il faut essayer de voir. Parce que souvent, elle met langue bégée dans
0: son
3: écoutant. Souvent, tu mets. Voilà.
0: Ouais, donc, en tout cas.
3: Essayez de voir quelque chose. Il sait que ça va prendre Charles.
0: Oui, vraiment, merci beaucoup. Merci infiniment. Merci infiniment. Voilà,
3: merci. Merci bien et bonne chance.
0: Oui. Merci, merci infiniment. Okay, voilà. Amine.
1: Merci Baba Samara, porte-toi bien. Voilà. Ouais. Et nous on attend la collaboration Shaolin Moula.
0: Oui, c'est clair. En plus c'est quelque chose auquel je pense. Ah ouais, j'y pense.
1: Ouais, ça peut être bien. Ça peut être très très bien. Baba Shaolin, étant donné que grâce à Dieu tu es resté et on a eu la chance d'avoir tous les hits qui sont venus, on va écouter une chanson qui s'appelle Adieu.
0: Oui, adieu. Bah ouais. Oui.
1: Magnifique chanson.
0: Ah ouais, ça aussi. Oui, ça aussi, c'est une chanson qui me parle beaucoup parce que, vous savez, souvent on est calomnié, souvent on est insulté, souvent on est persécuté.
1: Ouais.
0: Mais Dieu est celui qui prend le mieux la revanche de quiconque.
1: Ouais.
0: Voilà, Dieu c'est le meilleur vengeur. Laissez votre parole dans les mains de Dieu. Il va s'en charger. Voilà.
1: Et c'est un titre que je vais faire en collaboration avec Smarty.
0: Oui, effectivement.
1: Smarty, un artiste, un rappeur que je respecte énormément du Burkina Faso, qui d'ailleurs a grandi ici en Côte d'Ivoire. Ouais. Hein. Comment se fait la connexion entre vous deux?
0: Smarty, c'est un frère que j'ai rencontré au Burkina. On était allé en spectacle. À l'époque, il était dans le groupe Yélène.
1: Yélène, ah ouais.
0: Et on a partagé, on a fait Bobo Dioulasso, on a fait Wagam. Et on a eu de très bons rapports, tout de suite. C'est vraiment allé direct, quoi. Tu vois. Et on a gardé le contact. Et quand je fais Adieu, pour le remix, la première personne à laquelle j'ai pensé.
1: Et c'est directement Smarty.
0: Dès que je lui en ai parlé, il m'a dit: attends, vas-y frère.
1: Ouais, depuis le temps.
0: Bah ouais, vas-y frère.
1: Une collaboration.
0: Et, et ça s'est passé tranquille. Et vraiment, c'est quelqu'un que j'adore et que je respecte énormément. Parce il est immensément talentueux.
1: Bien sûr, ouais. Franchement, je pense que personne ne peut douter du talent de Smarty, qu'on salue au passage d'ailleurs. Donc on va écouter Adieu, remix Shaolin en feat avec Smarty, maintenant même sur Trace FM.
0: Yeah. Jewish on the beat. Et ça, Shaolin, yeah.

0: Shaolin est dans la maison, la famille, incroyable, ça fait super plaisir de l'avoir.
1: Merci.
0: 20 ans de carrière à célébrer après demain, le 15 mai, Palais de la Culture, à la salle Louga François. Les amis, il faut surtout pas manquer ce rendez-vous. 15 000, 25 000 et 50 000 francs pour les tickets, les amis. Allô ? Allô ?
2: Allô ?
0: Oui, allô ? Bonsoir, allô, c'est comment, ça va ?
2: Ouais, non, en fait, j'ai oublié de poser une question à Shaolin.
0: C'est qui ça, Ivan ?
2: J'étais trop dans l'émotion, je sais pas. En fait, donc, ouais, je voulais poser une question. Parce que je sais que tu es cadre quelque part.
0: Dans une banque, oui.
2: Ouais, ça fait peut-être plus de 15 ans ou 16 ans comme ça.
1: Ouais, ça fait 16 ans.
0: T'as tu as compté, Ivan.
1: Ouais, ça fait 16 ans.
0: En plus de connaître son anniversaire, tu sais, ça fait combien d'années il est dans la banque ?
2: Même là, il a fallu dire son nom. Le truc, c'est que comment il arrive en fait à concilier travail de cadre avec en fait sa carrière musicale en fait.
0: Ah ouais, Ivan, ça on lui a demandé, il a répondu.
1: Ouais,
0: hein.
1: Ouais, mais bon, je vais lui répondre encore. Hein. Franchement, en fait,
2: non, c'est pas grave. Ça, c'est... Bah, moi, je vous ai pris un coup. Hein.
1: Mais je vais te répondre. En fait, comme je disais là, c'est vraiment par pure grâce. Ça là, il n'y a pas. Franchement, moi-même, souvent, je me demande comment j'ai
0: comment
1: fait.
0: Comment c'est possible?
1: Moi-même,
0: ouais,
1: je me demande souvent.
2: Il y a l'école, il y a l'école, il y a la responsabilité d'être à l'heure, il y a tout ça.
1: Ouais.
2: Comment ça j'ai fait?
1: Ah, c'est pas facile.
2: Il y a beaucoup de choses.
0: Et Ivan.
2: Les séances d'enregistrement.
1: C'est pas facile, facile. Mais tu sais, je vais te dire un truc que j'avais dit tout à l'heure. J'ai la grâce d'avoir des boss qui sont plus que compréhensifs. Mmh. J'ai la grâce d'avoir une famille dans laquelle je me retrouve véritablement parce qu'ils m'accompagnent. Et même à mon concert, ils seront nombreux là-bas à m'accompagner parce que c'est ma famille. Et ça, c'est pas donné. Voilà. C'est pour ça que j'ai dit que c'est pas à pure grâce. Sinon, moi,
2: c'est
1: qui
2: les
1: Iliens, voilà, c'est pas à pure grâce.
2: Et puis, un big up aussi au vieux père Miwe. J'ai bien aimé la chanson au nom du père et du fils.
0: Père et fils.
1: Non, mais tu sais qu'il est dans la révélation, non, parce qu'en réalité, au départ, le titre de la chanson, c'était au nom du père et du fils.
0: Ah ouais.
1: Voilà. Et après, on l'a changé, on a dit père et fils. Donc, il est dans la révélation.
2: Ouais,
1: c'est
2: moi.
1: Ouais, tu as raison. Allez,
2: big up,
1: yeah.
0: Merci beaucoup, Ivan. Belle soirée pour toi, bien surtout, hein, mon ami. Bah écoutez, je pense que là, je vais prendre un seul et dernier appel parce qu'on est en train de tendre vers 22h. On a déjà fini l'émission, donc 27-225. 08-200, on va terminer notre jeu de tout à l'heure, la Shaolin. Quel est le titre que tu as composé le plus facilement et rapidement de toute ta carrière?
1: Ouf.
0: C'est allé vraiment très très vite.
1: Le titre que j'ai composé le plus facilement et rapidement, c'était lequel même?
0: T'es allé au studio, tu t'es dit, ah, mais cette fois-ci, ça allait plus vite, hein, que d'habitude.
1: Bon.
0: Alors, l'inspiration est venue tout de suite et tout s'est fait très, très rapidement.
1: Attends. Bon, ça. Attends.
0: Attends, pendant que tu réfléchis, on prend le dernier appel en même temps.
1: Ça me reviendra.
0: Allô.
3: Allô, hé, hey, Dani.
0: Yeah.
3: C'est comment?
0: Ça va très, très bien, et toi?
3: Oui, ça va très bien. Eh, hey, Sao.
1: Yeah.
3: Sao.
1: Yeah.
3: Moi, je t'ai toujours dit, et tu as toujours liké mes posts sur CD.
1: Hein?
3: Tu es fort.
1: Ouais, merci.
3: Et
1: merci.
3: Peut-être que tu as oublié, j'étais encore tout jeune au lycée classique à Faya.
1: Ah.
3: Je venais en Soudan à Faya.
1: Ouais.
3: En 2007-2008, par là.
1: Oui.
3: En son temps.
1: Ouais.
3: Et nous, la truc, c'est nous habitons en son temps.
1: Et
3: je suis été tellement d'une humilité.
1: Ah,
3: et
1: ouais.
3: Moi, je tiens à dire un truc, c'est que je...
1: Ouais.
3: Vous avez ce contact qui est très facile.
1: Ah, merci.
3: Les gens ne vous connaissent pas.
1: Merci.
3: Moi, je prie Dieu pour que votre grâce, là, Dieu tient trop fort.
1: Merci.
3: Tient trop fort.
1: Merci
3: mais
1: beaucoup.
3: Mais c'est pourquoi prie qu'on se doit apprendre.
1: Non, t'inquiète.
3: Parce que ça doit être au-delà de ce qu'on voit.
1: Ouais, t'inquiète.
3: Et ça, c'est au-delà de ce qu'on voit. Parce que...
1: Ouais.
3: Vous nous apportez une joie qui est tellement immense.
1: Ouais.
3: Je le dis avec tout mon cœur, Dieu.
1: Ouais, vraiment, merci. Merci beaucoup.
3: Je le dis avec tout mon cœur. J'ai tellement insisté pour pouvoir passer aujourd'hui là.
1: Ouais.
0: Non. Je vais rien dire, t'inquiète.
1: Ouais, non, mais vraiment, merci. Ça me touche profondément. Merci.
3: Dieu, franchement, vous ne pouvez pas imaginer, non, la joie que vos parents nous apportent.
1: Ouais, vraiment, merci. Merci beaucoup.
3: Genre, tu te lèves le matin,
1: voyez-vous
3: le moyen go. Des comptes DJ et autres.
1: Ouais.
3: Ça, Arrête de donner le oué.
1: Oh là là là là là là. Oh là là.
0: Tu dois le préserver, ouais.
1: Ouais, vraiment, merci. Merci.
3: Je te conseille.
1: Merci.
3: Ah. J'ai déjà pour mon ticket vieux.
1: Ah, tu as bien fait. Et là, je tiens à te dire merci pour tout ce que tu as dit. Ça me booste vraiment et tu verras. Je veux te tranquilliser, ne t'inquiète même pas. Dieu fait chaque chose bien en son temps. Faut même pas t'inquiéter. Ce qui doit se faire, se fera. Au calme.
3: Amitié encore.
1: Voilà,
3: amitié,
1: merci beaucoup. Merci. Merci. Merci beaucoup. Allez.
0: Mais tu ne t'es même pas présenté. Tu lui as même pas dit comment tu t'appelles.
3: C'est
1: Mano Mano le disque. Eh, Mano Mano le disque du. Merci beaucoup, champion. C'est pas.
0: Allez, ciao, ciao. Porte-toi bien. Yeah. Il dit Dani. Dani, faut pas m'attacher aujourd'hui. Alors, c'est Bonne sur la 2. Tu veux connaître.
1: Voilà.
0: Oh là là, incroyable. Du coup, ça t'est revenu le titre que tu as proposé le plus rapidement et facilement.
1: Je pense que. Parce que. Est-ce que c'est pas basilité? Non, mais après, non, c'est pas basilité.
0: Non.
1: C'est. En fait, c'est un truc que je n'ai pas sorti officiellement.
0: Ok.
1: C'était un truc. C'était un petit délire. Ok. J'ai un de mes frangers qui s'appelle Ballistique. C'est un.
0: Ouais.
1: C'est un excellent. Gros beatmaker. C'est un monstre.
0: Mm-hmm.
1: Et donc, il m'avait donné plein de prod à l'époque, tu vois. Et. Tu vois, comme moi, bon, je suis un ancien kicker, je suis un rappeur. Et donc, c'était en 2017, si je me rappelle bien, 2017. Et donc, je lui ai dit, frangin, j'ai passé chez toi. Après, il y a un de tes prods là, mais ça me parle.
0: Ah ouais.
1: Il s'est tombé là-bas. Il s'est tombé. Ah, il a pondu un truc là.
0: Ah ouais.
1: Ouais, mais tu vois, je l'ai pas fait. C'était vraiment un freestyle pour mon jaillet, tu vois.
0: Mm-hmm.
1: Mais je pense que c'était assez rapide quand même, parce que j'y suis allé, voilà. Tac, tac, tac.
0: Vite fait, là, t'es allé au studio rapidement.
1: C'était ça. Le titre, c'est Tu me connais pas.
0: Ah ouais, ok.
1: Voilà.
0: Est-ce qu'on peut le retrouver quelque part sur les réseaux en ce moment, ce titre-là?
1: Est-ce que ça, on pourrait le retrouver? Ça, peut-être.
0: Il y a longtemps.
1: C'était en 2017. Je ne sais pas si c'était. Mais normalement, je pense que tu peux retrouver ça sur YouTube.
0: Ok.
1: Tu me connais pas.
0: Je vais chercher, je vais garder ça bien au chaud. Et puis la prochaine fois que tu passes, je te fais écouter ça.
1: Sans problème.
0: Et à contrario, celui qui t'a posé le plus de problèmes à composer, le titre. Qui a été le plus long à composer de ta discographie, c'est lequel?
1: Le titre qui a été le plus long à composer dans ma disco, je pense que c'est... Je pense que c'est... Non, pas God is the Limit, c'est le truc...
0: L'homme de ta vie?
1: Pas l'homme de ta vie. L'homme de ta vie, c'est passé assez crème aussi. Je crois que j'ai fini ça peut-être en max une semaine. Hein.
0: Ah ouais, une semaine.
1: Mais je pense que c'était...
0: Mais si tu ne te souviens pas du titre, au moins, ça t'a pris combien de temps de le faire?
1: Oh, moi, souvent, il y a des chansons, je peux commencer à écrire aujourd'hui et puis c'est 2 mois que t'avais fini. Hein. Voilà, parce que je veux être... J'aime tellement les choses bien faites.
0: Bien faire le truc,
1: donc, tu vois, voilà. La plupart de mes chansons, hein, sincèrement, c'est pour ça que j'ai du mal à dire laquelle... Et celle qui m'a pris le plus de temps.
0: Bien sûr, ouais.
1: Mais la plupart de mes chansons, je vous assure, ce sont des chansons qui vraiment mettent du temps.
0: Ouais, ouais. Voilà. Enfin, tu prends le temps de bien faire les choses, en tout cas de bien écrire les trucs.
1: Parce que je suis très attaché. En fait, c'est dû au fait que. Je pense que c'est beaucoup dû au fait que j'accorde beaucoup d'importance à. Tu vois, à comment les rimes sont placées. Comment les paroles sont agencées et tout.
0: Ouais. Voilà. Ah, c'est peut-être ton petit côté rappeur lyriciste.
1: C'est certainement ça. Parce que moi, je vous dis, franchement, nous, à l'époque, là, nous, on ne jouait pas avec ça.
0: Ah non, c'est.
1: On jouait pas avec ça.
0: C'était pas du tout du jeu. Des collaborations, tu en as beaucoup aussi, Shaolin. C'est laquelle, celle dont tu es le plus fier?
1: C'est comme si tu te demandais. C'est comme si tu te demandais à un papa quel est l'enfant. Qu'il aime le plus. Bon, ça là, c'est difficile. En fait, toutes les collaborations que j'ai faites, elles ont chacune.
0: Un truc particulier.
1: Voilà, un truc particulier. Vous voyez? En fait, c'est difficile.
0: Ah ouais.
1: C'est difficile de répondre parce que, tu vois, avec Mewi, c'était particulier. Avec Gadji Sely,
0: Ariel Chené, Bissakaïdé. Suspect,
1: Il y a eu quelque chose, il y a eu la magie dans chaque collaboration.
0: Chaque collab, ouais.
1: Voilà, je les adore toutes mes collabs.
0: D'accord, donc je te refile un joker pour ça alors.
1: Ouais.
0: Quel est le titre que tu aurais refait si tu en avais l'occasion? Un titre que tu as sorti et quand tu réécoutes, tu te dis ah, j'aurais pu faire ça d'une meilleure manière. Si je pouvais enregistrer, j'allais reprendre ça ou telle partie ou tel truc.
1: Les titres que j'aurais refait.
0: Ouais. Attention à ce que tu vas dire, sinon ils vont t'en vouloir. Hein.
1: Il te dit. Bon, le titre que j'aurais refait, je pense que c'est. Non. J'ai failli dire une bêtise, j'ai failli dire couper. Alors que couper, si c'est un morceau, il y a fait comme ça.
0: Un truc. Yeah,
1: tu vois, couper. Mais je pense que ce que j'aurais refait, je pense que c'est. Tu vois, j'ai tellement de titres
0: en tête
1: que ça me fatigue un peu. Mais je pense que c'est Mea culpa.
0: Mea culpa, ok. Ouais.
1: Et la preuve, en fait. La preuve, c'est que j'ai refait la chanson.
0: Mmh, ouais, si, j'ai
1: refait la chanson,
0: ça, ouais.
1: je l'ai refaite, mais en version reggae.
0: Ah, ok.
1: Voilà. Donc, voilà.
0: Qu'est-ce que tu reprochais à la première version?
1: Non, en fait, je la trouvais un peu. Comment je vais dire ça? Je trouvais que ma voix n'était pas. Ma voix n'était pas au top. C'est ça. J'ai pas vraiment kiffé ma performance.
0: Le rendu, en fait, ok,
1: j'ai
0: d'accord.
1: Pas vraiment kiffé ma performance vocale. Il y a des gens qui ont kiffé, mais moi, j'ai pas vraiment kiffé.
0: Ouais.
1: C'est pour ça que je l'ai reprise. Par contre, la chanteuse avec laquelle j'ai chanté Mea culpa, Paix à son âme, Karen Saïri, diablesse musicale.
0: Phénoménale. Ouais.
1: Elle était phénoménale. Et c'est pour ça, justement, parce qu'à côté d'elle, j'estime que j'ai pas.
0: C'est elle qui t'a mis la pression.
1: Elle m'a appuyé, comme on dit. Et je lui fais un gros big up. Rest in peace, sister.
0: Bien sûr. Voilà. Est-ce qu'il y a un titre de ta carrière dont tu es le moins fier?
1: Un titre de ma carrière dont je suis le moins fier.
0: Quand tu réécoutes tous tes titres, de dire non, celui-là, si je pouvais le supprimer de ma discographie, j'aurais supprimé.
1: Non, il n'y en a aucun.
0: Il n'y en a pas.
1: Il n'y en a pas.
0: D'accord. Et la dernière question donc pour la route, Shaolin. Quelle est la chanson que tu ferais écouter à quelqu'un pour découvrir ton univers musical, bien sûr. Quelqu'un qui n'a jamais écouté Shaolin, tu veux lui présenter qui c'est Shaolin et qu'est-ce qu'il propose. C'est lequel, le titre que tu lui ferais écouter?
1: Je lui ferais écouter God is the Limit Reloaded.
0: Yeah.
1: God is the Limit Reloaded que j'ai fait avec Onel Mala.
0: Ouais.
1: C'est vraiment mon ADN. Quoi.
0: Bien sûr.
1: Voilà, parce que j'adore, tu vois, il y a un petit zeste de blues, un peu d'afro, tu vois, c'est un savant mélange de tout ça. C'est tout mon univers qui
0: s'est retrouvé dans la chanson. Voilà les amis, écoutez, il y a beaucoup de choses à dire sur Shaolin, il y a plein de choses à voir, il y a beaucoup de chansons à écouter. Là vous avez eu un avant-goût de ce qui va se passer le 15 mai, c'est après demain seulement, c'est déjà arrivé.
1: Ouais.
0: Chopez rapidement vos tickets les amis.
1: C'est que vous êtes hésitant là.
0: Faites vite, vous avez vu, il y a beaucoup de hits. T'as vu, non, vous avez été nostalgique, vous avez été nombreux à appeler comme ça quand vous avez entendu les chansons, c'est ça Shaolin. Il y a Conti DJ, il y a Shaolin même en solo, il y a beaucoup de titres.
1: Yes.
0: Donc après demain, ce sera ce vendredi à partir de 20h. Comme tu as dit, 21h15 maximum, tu es sur scène et tu vas proposer à tes fans au moins 2h30 de show.
1: Oui, ça c'est garanti.
0: Clairement.
1: Voilà.
0: Des dispositions particulières à prendre avant de venir, je sais pas, il y a un dress code ou bien des choses qui sont interdites ou je sais pas, dis-moi.
1: Bon, voilà. Tout ce qui est négatif est interdit. Déjà, venez avec des esprits positifs, venez avec des esprits festifs.
0: Venez avec
1: un esprit de fête, parce que vous venez célébrer avec moi mon anniversaire de carrière et en prélude mon anniversaire de naissance.
0: Bien sûr.
1: Donc, pas forcément de dress code particulier. De toutes les façons, mon public, j'ai confiance en mon public. C'est
0: clairement,
1: un public qui est tellement premium, donc j'ai pas de crainte à ce niveau-là. Ils seront bien. Ils seront bien. Et donc, les dispositions sur lesquelles j'aimerais insister, c'est vraiment de pas être en retard. Parce que moi, je vais commencer, même s'il y a deux personnes devant moi.
0: Tu commences ton show, 21h15 déjà.
1: Donc je préfère vous dire la vérité en même temps. Ouais. Et ceux qui me connaissent savent que moi, je ne triche pas. Même quand il y a deux personnes, je fais mon travail.
0: Tu fais ton truc, voilà, tranquillement. Ça. Prenez déjà vos tickets, les amis, ils sont disponibles. Ah ouais, peut-être un petit scoop que je ne t'ai pas refilé, peut-être. C'est moi qui ai posé la voix et qui a mixé le spot de ton
1: voilà,
0: concert.
1: En fait, je t'écoutais, je dis le gars là, sa voix me parle.
0: Ouais.
1: Non, et frère, moi, j'aimerais te dire merci. Merci. Écoute, vendredi, tu es mon invité.
0: Oh là là.
1: Ouais, vendredi, bah, c'est bien. Vendredi tu fais partie de mes invités. Et ça, je le manifestais hors antenne.
0: Il n'y a pas de problème, ça marche en tout cas.
1: Sois béni, mon frère.
0: Amen, amen, amen. Les amis, prenez vos tickets. 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Le show, il est surtout à pas manquer. C'est après-demain seulement le 15. Salle Louga François. Shaolin, on a déjà fini. Malheureusement, c'est passé très vite. Hein.
1: Si.
0: Donc, si vous voulez revoir et réécouter Shaolin, vous vous rendez après-demain au Palais de la Culture. Le mot de la fin, peut-être pour tes fans, avant la chanson de la fin.
1: Ouais, bon, le mot de la fin, c'est vraiment n'hésitez pas. C'est vrai que ces 1500 places, mon public ne saurait contenir, enfin, la salle ne saurait contenir tout mon public.
0: Bien sûr.
1: Mais, venez, voilà. Et donc, pour ceux, parce que sur Tikeza, c'est vrai, il y a des tickets sur Tikeza. En ligne, mais il y a aussi les tickets physiques. Pour les tickets physiques, laissez-moi rapidement vous sortir le numéro qu'il faut appeler pour les tickets physiques. Voilà, on prend de l'âge, donc
0: oui, bien sûr.
1: souffrez qu'on ait un petit aide-mémoire.
0: Exactement.
1: Voilà, donc le numéro qu'il faut appeler pour les tickets physiques, parce qu'il se pourrait que les tickets en ligne, il y en ait quasiment plus. 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
0: Bah voilà les amis.
1: Donc pour les tickets physiques, eux ils se chargeront de vous les faire parvenir tranquillement. Voilà, vous ne vous déplacez pas, les tickets viendront à vous s'il n'y en a plus en ligne.
0: Bien sûr, allez, c'est simple. 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
1: Exactement.
0: Charline, le son de la fin, c'est l'homme de ta vie.
1: Bah, forcément. Évidemment, je le disais bien.
0: Et c'est dessus qu'on va se laisser, les amis. Prenez bien soin de vous. Restez avec Shaolin jusqu'à après-demain là pour ce concert au Palais de la Culture. Faut surtout pas le manquer, on y sera tous. Joyeux anniversaire à l'avance.
1: Merci beaucoup.
0: Et puis on sera ensemble pour célébrer tout ça.
1: Bon, bien sûr, vendredi. Tu es mon invité, mon
0: n'est-ce pas? Allez, les amis, voici Shaolin pour vous dire au revoir sur Trace FM, l'homme de ta vie.
1: Yes.

0: La suite du show, les amis, ce sera demain le 15 au Palais de la Culture. Merci beaucoup, Shaolin, d'être passé.
1: Merci, mon
0: frère. Les tickets sont déjà disponibles sur Tikeza. 10 000, 25 000 et 50 000 francs CFA. Exactement. Dépêchez-vous, c'est déjà fini, les amis. Bye bye. On se retrouve vendredi pour le dernier numéro de la semaine. Et avant ça, et puis après l'émission, on se retrouve chez Shaolin, bien sûr.
1: Exactement.
0: Pour ce gros concert au Palais de la Culture. Bye bye, les amis, à demain.
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